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1: Désolée, je voulais faire ma petite introduction, ma touche personnelle en vous mettant de la musique en partant. Alors, oui, bonsoir et bienvenue sur les ondes de Wendat FM, la radio qui vous fait jouer au bingo. Alors, les jeux de ce soir se jouent en continu sur votre carte de couleur jaune. On joue le deux lignes, la lettre Y, le tour du free, la lettre C ou encore la carte pleine. On va terminer la soirée sur les petites feuilles mauves à deux faces, le jeu du moitié-moitié. Lorsque vous avez un bingo, on appelle rapidement au 418-843-3937 et on dit rapidement bingo pour qu'on puisse arrêter le jeu et vérifier votre carte. Le numéro de téléphone pour les informations, 418-843-4116. Alors, on débute la soirée. Je vous rappelle, carte de couleur jaune. Les jeux à remporter ce soir, le deux lignes, la lettre Y, le tour du free, la lettre C ou encore la carte pleine. On débute avec le premier numéro au 65.

B6. Vous jouez présentement sur votre carte de couleur jaune. Vous pouvez remporter soit le 2 lignes, la lettre Y, le taux du free, la lettre C ou encore la carte pleine. On a une première possibilité de bingo.

0: bonsoir.
1: Bonsoir.
0: Bonsoir. Votre numéro de fille, s'il vous plaît.
1: Le F2444 pour les deux lignes.
0: Dans le F2444, c'est très bon pour les deux lignes. Félicitations, madame. C'est gagnant. Oh, oui.

question à notre première gagnante. C'était le deux lignes, un montant de 400 $, ce qu'il vous reste toujours le Y, le taux du free, la lettre C, ou encore la carte pleine à remporter sur votre carte de couleur jaune. On poursuit avec la 17e boule, c'est le B1. B1.

G53. Je vous rappelle les jeux, toujours en jeu présentement, le Y, le Tour du Fri, la lettre C ou encore la carte pleine, on vient de nommer la 25e boule. N34. Bingo, Wendake. Bingo. Possibilité de bingo. Alors,

0: Bonsoir.
1: Allô?
0: Bonsoir. Votre numéro de frise, s'il vous plaît.
1: Le 6577.
0: 6577. Et vous nous appelez pour quel jeu?
1: Pour le tour du frise.
0: Le tour du frise. Félicitations, madame. C'est gagnant. On a une deuxième carte à vérifier.

0: bonsoir.
1: Bonsoir Jean-Philippe.
0: Bonsoir, vous allez bien?
1: 2387, je vais très bien.
0: Oui, moi aussi, je suis content pour vous. Alors le F2387, et c'est pour quel jeu?
1: Le lettre Y.
0: Le Y. Félicitations madame, c'est gagnant.
1: Merci, bonne fin de soirée.

Félicitations à nos deux gagnants. On a fait un gagnant sur la lettre Y, un montant de 400 $, et un autre gagnant sur le tour du prix d'un autre 400 $. Ce qui veut dire qu'il vous reste le C, la lettre C, et la carte pleine à remporter sur votre carte de couleur jaune. On poursuit avec la 27e boule, au 74, au 74, au 74.

0: Bonsoir.
1: Bingo.
0: Bingo. Votre numéro de prise, s'il vous plaît.
1: F-15-31.
0: Et vous nous appelez pour quel jeu?
1: Le C.
0: Le C. Félicitations, madame. C. Bon. Gagnant.

félicitations à notre gagnante de la lettre C qui remporte un montant de 400 $. Il nous reste la carte pleine à compléter sur votre carte de couleur jaune. On va être rendu à la 40e boule avec la prochaine. C'est le O66-66-O66-66-O66. Vous avez jusqu'à la 49e boule pour remporter le cumulatif de 10 407 $. B10, 1-0, B10, B10.

On poursuit avec la 50e boule pour un montant de 2 400 $ au 73, au 73, au 73.

0: bonsoir.
1: Salut.
0: Bonsoir. Votre numéro de prix, s'il vous plaît.
1: Oui, c'est le 75-19.
0: 75-19. Félicitations, madame.

à notre personne gagnante de la carte pleine qui remporte un montant de 1 500 $. On poursuit sur les petites feuilles mauves à deux faces, juste du moitié-moitié. Trois lignes, horizontales, verticales ou diagonales, un montant de 1 086 $ en jeu ce soir. On va frimer les deux, donc tous les deux sont maintenant nommés. B2, B12, I22, N32, N42, G52, O62 et le O72. B2, B12, I22, N32, N42, G52, O62. NO72. On vous laisse le temps d'étamper tout ça, puis on sera de retour pour terminer le jeu du moitié-moitié. Super.